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1: Je pense qu'on vit dans un monde depuis des décennies. C'est pas moi qui le dis. La musique, elle est universelle. Et moi, j'ai pas étudié le solfège, mais à un moment donné, tout le monde a rigolé sur moi dans le temps quand je voulais partir en Égypte faire les cordes. J'ai parlé avec un ami en France, secondaire, il me dit qu'est-ce qu'on va faire, comment on va l'écrire les mesures. J'ai dit bah, écrivez. Après, j'étais invité avec Anim Hanna, celui qui m'a préparé le Farq al-Messi et les Afir Masr. Kimchit l'Andou, parce qu'il était très content déjà. Et Kimchit l'Kitum, déjà, il dit le Brova, il a mis un bleu Brova. Goutlou, ça m'a dit Oustad. قلت له جي معاك غادي نفهمهم بالصوت تاعي على الموسيقى ولا نكتب لها بالسولفاج، راني جايب معايا من فرنسا. قال لي عطيني، هو حسب كان حاجه كاتيتو لي فوي، قال شو قال لي تن تن تن تن، قال لي هنكتبوها هكا هكا هو او ستادي. لا ميوزيك بور موا الي تونيفرسال، لو بروبليم سي لا لونغ. La langue, c'est la langue qui change.
2: Oui.
1: Il y a l'anglais, il y a l'arabe, il y a l'hindou, il y a, c'est tout. Mais je pense que la musique, elle est universelle, et la musique, c'est telle, elle a un langage. Déjà, des fois, même on comprend pas les paroles, quand même, avec la musique, il y a des sentiments, il y a quelque chose qui passe sur les veines, il y a quelque chose qui te parle. Avec la mélodie, on sent s'il y a une tristesse, s'il y a une mélancolie, ou s'il y a quelque chose qui est aussi souriante, ou s'il y a, voilà. Je pense que moi, c'est grâce à ça. Et aussi, dans mon Maghreb, il y a le grand passage depuis la Première Guerre mondiale. Comme c'est la plaque tournante du monde. Il y a des gens, on est des fois, excusez-moi, je suis parmi, je suis maghrébin, je lui dis, oh, il faut, on est con.
2: Bah oui.
1: On est con, on ne sait pas quelle richesse on a. C'est pas méchant, mais quand je dis on est con, c'est pas, faut pas prendre au premier degré. C'est-à-dire, parce que nous, on n'est rien, nous, on est déjà troisième génération, quatrième génération, et les autres aussi, les pauvres, avec le colonialisme et tout, ils ont laissé illettrés aussi, excusez-moi.
2: Oui,
1: ils ont le plein excuse pour eux, hein, y a oui. Pas de souci. Alors là, quand même, je suis indigent sur ça, la vérité. Mais moi, j'ai découvert ça avec ma musique. J'ai trouvé, j'étais servi. Moi, j'ai souffert pour instaurer déjà cette musique chez moi, en Algérie. Où, alhamdoulilah, les gens, ils ont compris, ils ont vu qu'un jeune, c'est grâce aussi, grâce à ce mariage de mélodies. Même chez moi, j'ai trouvé des difficultés parce que nous, les gens de l'Ouest, on a notre langue, notre dialecte qui est différent de l'autre côté. Alors c'est ainsi, un orani par Alger, s'il dit un mot, donnez-moi une serviette, donnez-moi un torchon, donnez-moi quelque chose, ou un verre, pour l'autre, il va le comprendre
2: autrement.
1: Et déjà, la première des choses que j'ai envie de dire, c'est que cette musique raï, les gens de mon pays, qui est le Chiaoui, qui est le Amazir, qui est le Sahraoui, qui est le Tergui, qui est dans toutes les langues qu'on a, c'est-à-dire, elle a réuni, elle a fait comprendre notre langage universel.
2: Oui.
1: Déjà, c'est une force. Et aussi, moi, je me suis servi, je reviens sur la musique, je me suis servi aussi parce que j'ai trouvé qu'on a une richesse. J'ai trouvé qu'on a, on est une plaque tournante. Moi, pour moi, les gens de l'Ouest, on avait l'espagnol, on avait même les juifs andalous de chez nous, on a le malouf, l'andalousie, on a le haouzi, le truc. C'est très... Là, ici, à Tunis, aussi, avec les gens de Annaba, les Bonois aussi, aussi, il y a d'autres cultures qui y est. Moi, j'ai découvert aussi, j'ai rencontré quelqu'un de l'autre côté, à Palerme, et toi, le grand patron, le maire, il me dit, Khaled, n'oublie pas que les Arabes sont passés par là. J'ai joué avec aussi d'autres groupes de là-bas, ils jouent la, avec la mandoline, le même air de chez nous. Et ça, c'est une force, voilà. Mange disque quand même dans le temps, mais là maintenant, on est avec l'internet, on est. Qu'est-ce qu'ils ont gagné, qu'est-ce qu'ils ont perdu? Je pense que personne n'a rien perdu, personne n'a, n'a regretté. C'est, on rentre rien que sur l'écoute, on rentre sur quelque chose qui est sophistiqué, qui est digital. Mais maintenant, je pense que même si on rentre dans l'électronique aussi, on a quand même un internet, on a ça, on a aussi ces surveillés, ils ont leurs droits. Je pense qu'il n'y a pas de difficulté. On avance au lieu de reculer.
3: D'accord. La dernière question. Enfin, si le jeune Khaled de vos débuts assistait aujourd'hui à l'un de vos concerts, que pensez-vous qu'il dirait de l'artiste que vous êtes devenu?
1: Oh my God. Qu'est-ce que je... Non, parce que... Moi, c'était un rêve. Moi, chez moi, déjà, quand j'étais petit, je regardais les gens qui chantaient à la télévision. Chez moi, je me suis dit, je rêvais, je disais, mon Dieu, y aller, j'aimerais bien rien que apparaître dans ma télévision algérienne. Le bon Dieu, il ne m'a pas fait apparaître dans la télévision algérienne. Il m'a laissé apparaître dans le monde.
3: Oui.
1: Et j'ai reçu aussi avec un artiste qui... j'étais jeune, je voulais avoir un autographe, j'étais chassé aussi. Et j'étais triste. Et après un moment donné où j'étais très connu, le gars, je l'ai rencontré, je lui ai dit, tu te rappelles pas, il y a un soir, je voulais un autographe, tu m'as poussé. Le mec, il voulait pleurer. Il me dit, non, Martin, là, je suis maintenant à la place de Khaled quand il était petit. C'est pour ça que tout le monde m'adore et tout le monde m'aime. Et des fois, c'est fatigant, c'est la réalité. Des fois, c'est fatigant. Les gens qui te demandent des autographes, moi, je suis le seul. Les gens, ils me disent, comment tu fais? Même si je ne suis pas bien, je suis mal et tout, j'essaye. Mais c'est horrible de jeter quelqu'un.
3: Oui.
1: Alors, je fais de mon mieux. Hein, je fais de mon mieux. Je sais des autres. C'est-à-dire, je ne peux pas. Parce que j'ai le sentiment, c'est ça, grâce à Dieu, alhamdoulilah, Rabbi, il m'a donné un nama. Surtout sur la musique aussi, parce qu'il y a des chansons, des chanteurs que j'adore, que je respecte. Chacun a son message. Moi, le bon Dieu m'a donné le message que je donne, que l'amour et la paix et tawahoud.
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